0: m'appelle Molo. Und ihr hört
1: Tobilou
0: ist Romé avec de Fleur.
2: Wow, oui oui baguette croissant, guten Morgen.
1: Absolut hot.